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1: Bonjour La Réunion, excellent dimanche. Merci de commencer cette matinée avec moi sur Energy. Si vous émergez là tranquillement ou si votre journée est déjà bien lancée, bah oui c'est possible, hein. Moi je suis ravi de vous accompagner pendant les prochaines heures. Et ben, je vous propose une belle sélection des moments qui ont marqué notre semaine et le tout avec un maximum de hits. Installez-vous, montez le son, Chris qui vous accompagne jusqu'à 9h avec le smile tranche papaye comme d'hab.

0: dimanche. Bon, posez-vous tranquille, l'Afrique coque, mais bon, on garde le cap. Allez, l'horoscope de Léa Berthaud, c'est tout de suite sur Énergie.
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0: Samedi 2 mai, comme chaque matin, on retrouve Léa pour l'horoscope. Bonjour Léa Berthaud.
2: Bonjour tout le monde.
0: Les béliers.
2: Ce week-end prolongé fait vraiment du bien.
0: Ah, les taureaux.
2: Une petite sortie sympa ce profil là.
0: Gémeaux.
2: Un joli moment de douceur pour vous.
0: Cancer.
2: Vous êtes entouré.
0: Lion.
2: Ça va bien côté finance.
0: Vierge.
2: Vous êtes hyper dynamique.
0: Balance.
2: Alors vous pourriez faire une belle rencontre.
0: Scorpion.
2: Une petite aventure sympa est au programme, peut-être une randonnée.
0: Pourquoi pas, Sagittaire.
2: Une bonne humeur qui est communicative.
0: Et Capricorne.
2: De l'inattendu au menu.
0: Verseau.
2: Restez ouvert.
0: Et les poissons.
2: Vous vous sentez vraiment bien.
0: Eh ben c'est super. À toutes Léa.

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1: Oui, il est 6h sur Énergie Réunion. Eh, bon réveil toutes là, tous ceux qui commencent leur dimanche. Peut-être que vous préparez une petite sortie en famille, un pique-nique, une matinée sport ou tout simplement une journée à rien faire à la maison. Ça aussi, ça fait du bien, quel que soit le programme. Moi, je suis là pour mettre un peu de bonne humeur dans votre début de matinée, dans votre début de journée. Prenez le café, prenez le petit-déj, peut-être un petit brunch au bord de la plage. En tout cas, les séquences cultes du morning, ça repasse bien évidemment jusqu'à 9h. Dans un instant, on reviendra sur un extrait. Surtout, ne bougez pas.

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1: Merci de passer ce dimanche avec nous. Il reste encore de très bons moments à partager avant 9h. Alors gardez Énergie pas trop loin. Dans un instant, une séquence qui mérite clairement une deuxième écoute. Ça s'est passé dans le morning cette semaine, à ne pas rater.
2: Tu bosses aujourd'hui ?
3: Oui, toujours. J'ai toujours pas gagné le million, je suis obligée de bosser.
2: Ah, parce que tu espères gagner le million, là ?
3: J'espère un jour, peut-être.
2: Bon, tu sais comment ça se passe, Clémence, hein, 50-50, hein, comme on avait prévu. Hein. N'oublie pas, si vous va gratter un ticket de l'auto aujourd'hui, vous pensez à moi. Ok ?
3: Mais bon, pas de soucis.
2: Bon, Clémence, est-ce que t'es prête à jouer avec moi pour le hit au ralenti ?
3: Oui.
2: Bon, je t'offre pas un million, mais je t'offre quand même deux places de ciné, c'est pas mal.
3: C'est déjà bien, oui.
1: Bah, c'est vrai que c'est déjà pas mal quand même. On va pas casser la tirelire comme ça, hein, s'il vous plaît. Allez, Sound of Legend, c'est ce qui arrive tout de suite sur Énergie, bougez pas.

0: vibe du dimanche. Courage, et si vous reprenez le taf demain, profitez de chaque instant. Allez, vous avez rendez-vous avec les astres ce matin. Léa Berthaud qui est avec nous.
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0: Samedi 2 mai, comme chaque matin, on retrouve Léa pour l'horoscope. Bonjour Léa Berthaud.
2: Bonjour tout le monde.
0: Les béliers.
2: Ce week-end prolongé fait vraiment du bien.
0: Ben les taureaux.
2: Une petite sortie sympa ce profil là.
0: Gémeaux.
2: Un joli moment de douceur pour vous.
0: Cancer.
2: Vous êtes entouré.
0: Lion.
2: Ça va bien côté finance.
0: Vierge.
2: Vous êtes hyper dynamique.
0: Balance.
2: Alors vous pourriez faire une belle rencontre.
0: Scorpion.
2: Une petite aventure sympa est au programme, peut-être une randonnée.
0: Pourquoi pas, Sagittaire.
2: Une bonne humeur qui est communicative.
0: Et Capricorne.
2: De l'inattendu au menu.
0: Verseau.
2: Restez ouvert.
0: Et les poissons.
2: Vous vous sentez vraiment bien.
0: Eh ben c'est super. À toutes Léa.

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1: Il est bientôt 7h et le dimanche s'installe doucement sur l'île. On espère que tout va bien pour vous, que vous soyez déjà sur la route en mode détente. Profitez de cette matinée avec Énergie. La bonne humeur continue hein, tout au long de cette journée, que ce soit avec moi ici dans le morning ou avec Diane dans le My Ticket. Ça sera d'ailleurs à 9h. Notez bien le rendez-vous, ce sera le retour de vos cadeaux. En attendant, le morning spécial best-of, c'est tous les moments cultes. Ça s'est passé à l'antenne, ça s'est passé dans le buzz des réseaux. Surtout, soyez branchés. Une nouveauté Énergie, Stromae, ça arrive tout de suite.

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1: Le week-end touche doucement à sa dernière ligne droite, alors autant profiter jusqu'au bout. Merci de partager ce moment avec nous sur Energy. On continue avec encore de belles surprises avant de repartir en hit. Et ça s'est passé dans le best-of cette semaine. C'est une séquence qui arrive dans moins de 10 minutes. Restez branchés. En attendant, Amel Bent, BTS, de quoi bien vous réveiller pendant le petit-déj. Chris qui vous accompagne jusqu'à 9h et je suis ravi d'être là.

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1: Les meilleurs hits sont là, la bonne humeur est là, c'est le dernier jour du week-end, on profite. Pour ceux qui sont en vacances, il reste encore pas mal de temps et vous l'avez bien mérité après ces périodes d'examen. En tout cas, nous, on continue avec votre morning spécial best-of. D'ailleurs, écoutez, ça s'est passé cette semaine, c'était une dinguerie. Ça va du côté de Saint-André?
2: Oui, il fait bon.
3: Oui, il n'y a pas de l'eau.
1: Bon, Réva, dis, t'as la pêche? Et toi, t'as la pêche, toi, le matin, toi?
3: Oui.
1: T'as plus la pêche qu'un arbre à pêche. C'est fou. Comment on appelle ça? Un pêchier? Un pêcheau? Comment on appelle ça?
3: Je sais même plus.
1: Non, ouais, la prochaine fois, vraiment, je prendrai un dictionnaire avec moi parce que ça ne va plus du tout. Allez, Jengeli, ça arrive tout de suite sur Énergie.
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1: Bon, ça y est, le soleil est bien installé sur la Réunion. On espère que votre dimanche commence sous les meilleurs auspices. Si vous prenez la route ou vous partez retrouver des proches pour un petit pique-nique, profitez de l'île. Et bien, gardez Énergie avec vous sous le coude. La suite, ça arrive dans quelques instants. Votre morning spécial best-of continue jusqu'à 9h avant de retrouver Diane dans le My Ticket du week-end. En attendant, moi, je vous laisse avec David Guetta. Restez branchés, les amis. Très content d'être avec vous en ce dimanche.

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1: Il est 8h passé de 10 minutes sur Énergie. Si vous nous rejoignez que maintenant, bienvenue. Il nous reste encore une belle heure à passer avant la suite de votre journée. On continue de partager cette ambiance du dimanche matin et toujours autant de hits, autant de bonne humeur et puis surtout votre moment best-of. Ça arrive juste après. Ne bougez pas, il y a Big Flo et Oli qui arrive tout de suite. Leur nouvel album Picasso, c'est un titre de ouf. Allez vous kiffer et vous restez avec nous en ce dimanche.

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1: Ah bah oui, le week-end passe vite, bah c'est normal quand c'est agréable. Merci d'être fidèle à Energy Réunion, profitez encore de cette matinée. On a gardé quelques bons moments à découvrir, à redécouvrir avant une nouvelle salve de 8. J'aime bien les petits mots comme ça, salve de 8. Allez, on écoute ce qui s'est passé dans le morning cette semaine. Ça va du côté de Saint-André?
2: Oui, il fait bon.
1: Il fait bon.
2: Oui, il n'y a pas de l'eau.
1: Bon, Réva, dis, t'as la pêche. Et toi, t'as la pêche, toi, le matin, toi. Hein?
2: Oui.
1: T'as plus la pêche qu'un arbre à pêche. C'est fou. Hein? Comment on appelle ça? Un pêchier? Un pêcheau? Comment on appelle ça?
2: Je sais même plus.
1: Alors, ben là, Réva, dis, elle était morte de rire. Hein? Ben, je sais pas comment on appelle ça, moi. Un pêchier, un pêcheau, je ne sais plus. N'hésitez pas à me dire. On reviendra dessus à l'antenne quand on sera en direct. En prise, Gims, c'est ce qui arrive tout de suite.

0: Major Lazer dans la maison. Allez, vous avez rendez-vous avec les astres. Un rendez-vous à ne pas manquer, bien sûr. Bon dimanche à toutes.
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0: Samedi 2 mai, comme chaque matin, on retrouve Léa pour l'horoscope. Bonjour Léa Berthaud.
2: Bonjour tout le monde.
0: Les béliers.
2: Ce week-end prolongé fait vraiment du bien.
0: Ah ben les taureaux.
2: Une petite sortie sympa ce profil-là.
0: Gémeaux.
2: Un joli moment.

0: grande douceur pour vous.
1: Cancer.
0: Vous êtes entouré.
1: Lion.
0: Ça va bien côté finances.
1: Vierge.
0: Vous êtes hyper dynamique.
1: Balance.
0: Alors vous pourriez faire une belle rencontre.
1: Scorpion.
0: Une petite aventure sympa est au programme, peut-être une randonnée.
1: Pourquoi pas, Sagittaire.
0: Une bonne humeur qui est communicative.
1: Et Capricorne.
0: De l'inattendu au menu.
1: Verseau.
0: Restez ouvert.
1: Et les poissons.
0: Vous vous sentez vraiment bien.
1: Eh ben c'est super. À toutes les heures.

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1: Déjà presque 9h, merci d'avoir partagé ce dimanche avec moi dans l'équipe du Morning. Alors les amis, merci d'avoir partagé toute cette saison finalement, puisque là, je vais faire un petit repos. 2 semaines de vacances, c'est Loulou qui reprend la main et qui prend le contrôle de votre réveil dès ce début de semaine. Mais moi, ça me fait plaisir toujours de vous retrouver. Allez, petite pause et ensuite le comeback ne sera que plus puissant. Moi, je vous laisse. Bisous, c'était Chris. Je vous souhaite de recommencer cette semaine comme il faut. Pour ceux qui bossent, courage. Et pour ceux qui sont en vacances, ben profitez un max. Bisous, c'était Chris.

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0: Un peu de Macarena pour bel et bien débuter cette journée ensemble. Bienvenue à vous, Théodora. On ne serait-ce qu'un bon souvenir en préparation, mais juste avant.
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0: Alors pour le coup, en termes de trafic, on pourrait chipoter avec de légers ralentissements donc en direction du Barachois sur Lancaster ou ne serait-ce que dans l'Est depuis Beaulieu en direction du Jura des Plaines. Mais vraiment, on chipote pour pas grand-chose. Même du côté de l'Ouest en direction des différentes plages de l'île, ça reste relativement léger. Dans tous les cas, je vous tiens au courant si jamais il y a du nouveau. Et dans tous les cas aussi, vigilance et prudence. Les coups d'énergie réunion, bien sûr. Nous sommes le 12 juillet, 9h30.
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2: À la une, lancement demain de la campagne sucrière sur l'ensemble de La Réunion. Guerre au Moyen-Orient, le détroit d'Ormuz de nouveau fermé. Et du côté de la météo, un temps maussade sur l'ensemble de l'île.
0: Salut Chloé.
2: Salut Diane, bonjour à toutes et à tous. Pour commencer, on part du côté du monde agricole avec le lancement de la campagne sucrière demain. Après un premier démarrage à l'usine de Bois-Rouge pour les planteurs du Nord et de l'Est, c'est au tour des secteurs Sud et Ouest d'entrer en campagne ce lundi à l'usine du Gol. Cette ouverture anticipée permettra, selon les syndicats, de limiter les pertes et d'améliorer la trésorerie des exploitants. Direction l'Hexagone maintenant avec la canicule qui continue à s'intensifier. Météo France place 37 départements en vigilance rouge canicule ce dimanche, tandis que 46 autres seront en vigilance orange. Dans le Morbihan, une rave party illégale réunissant environ 1500 personnes se poursuit malgré la vigilance rouge. Une situation dénoncée par le préfet en raison des risques pour les participants et les secours. Et on part du côté de l'Espagne, cette fois en Andalousie. Une Française fait partie des 23 personnes portées disparues après le violent incendie qui a ravagé le sud de l'Espagne. Le ministère des Affaires étrangères indique que son identification est en cours par les autorités espagnoles. Le feu qui a fait au moins 12 morts a cessé de progresser après 2 jours d'incendie. Et à l'étranger maintenant, avec la guerre au Moyen-Orient et les hostilités qui ont officiellement repris, l'Iran a annoncé ce dimanche la fermeture jusqu'à nouvel ordre du détroit d'Ormuz. En représailles, les États-Unis ont mené une nouvelle série de frappes contre des cibles iraniennes. Dans le même temps, le guide suprême iranien a déclaré que la vengeance était inévitable après la mort de son père Ali Khamenei, tué lors des frappes israélo-américaines. Actualité sportive maintenant avec du tennis. Pour commencer, le tournoi de Wimbledon qui touche à sa fin. Chez les femmes, Linda Noskova remporte son premier titre du Grand Chelem en s'imposant face à Karolina Mukova 6-2, 5-7, 6-3 au terme d'une finale à rebondissement. Ce dimanche, place à la finale masculine qui opposera le numéro 1 mondial Yannick Sinner à l'Allemand Alexander Zverev en quête de son premier titre à Wimbledon. Et il est l'heure de faire le point sur la Coupe du Monde avec les résultats de la soirée. Le choc de la nuit, c'était bien évidemment la Norvège face à l'Angleterre. Le match a tenu toutes ses promesses. D'abord mené par la Norvège, les Anglais ont égalisé avant la mi-temps. Poussés en prolongation, les Norvégiens s'inclinent finalement 2-1 grâce à un Jude Bellingham très en forme. Autre rencontre, l'Argentine face à la Suisse. Et c'est au final les champions du monde en titre qui se sont imposés dans un match en grande difficulté en prolongation. Score final 3-1. Les Argentins affronteront donc l'Angleterre en demi-finale mercredi prochain.
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2: Un temps nuageux sur toute l'île aujourd'hui. Cet après-midi, le relief se couvre avec quelques averses possibles, notamment sur la façade est. L'alizé d'est souffle modérément entre Saint-Denis et la Grande Chaloupe, ainsi qu'à Saint-Philippe avec des rafales de 40 à 50 km/h. Côté température, 24 degrés à Saint-Denis, 23 à Saint-Pierre et 11 degrés au Maïdo.

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1: Allez, on profite d'être sûr de ce week-end ensemble. D'ici là, juste avant donc de repartir au prédit. 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
1: D'ici là, en parlant de jouer, bien sûr, 02-69-99-4000 d'ici moins d'une quinzaine de minutes pour donc le top départ au standard. Mais bon, pour le moment, c'est L2B et sa dernière nouveauté.

0: Allez, j'espère que cette journée se passe bien comme il le faut de votre côté. D'ici là, on va entamer cette nouvelle heure d'émission. Mais juste avant, pourquoi pas composer le 02 62 99 4000.
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0: 02 62 99 4000 pour jouer donc avec moi là, dès maintenant, pour ce MyTicket, venir gratter tout ça, vos deux entrées pour Get Out, histoire de se faire un bon escape game, rien que pour vous. 02 62 99 4000, vos deux places aussi pour aller voir Vaiana, la légende du bout du monde, ça se passe donc là en ce moment. Pour ça, 02 62 99 4000, vous jouez et je m'occupe du veau, c'est vrai.
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1: Toujours aussi simple que ça, la grosse voix encore. Bienvenue à vous d'ici là. Donc, juste avant de repartir au prix des meilleurs hits énergie, bien entendu. Elle a été la première au standard d'énergie Réunion juste avant. C'est Laurence de la Ravine des Cabris qui aurait dû être avec nous. Mais quelques petits soucis techniques de son côté, ça peut arriver. On va tout de même gratter sur ma étiquette. Et Laurence, si tu nous entends, je t'annonce donc que tu rafles bel et bien tes deux places de cinéma pour Vaiana, la légende du bout du monde. Encore bravo à toi. D'ici là, le MyTicket continue. Le prochain top départ se passera en fin d'heure, histoire de rafler vos deux entrées pour Get Out, histoire de se faire un bon escape game, ou ne serait-ce que vos deux places toujours pour Vaiana, la légende du bout du monde. On en reparlera. Mais bon, pour le moment, avant de retrouver donc Big Flo et Oli, tout de suite, c'est Amber City.

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1: Bienvenue à vous, toujours avec ce My Ticket. Juste avant de repartir au prédit, on se fait un court point météo des plages avec clairement un temps couvert sur l'intégralité donc de l'île, mis à part Boucoconnotte avec une flamme rouge pour la baignade en mer et flamme jaune pour la piscine naturelle. La plage de Saint-Paul, toujours fermée jusqu'à nouvel ordre. La plage des Roches Noires, toujours avec une flamme jaune. Les autres plages de l'île, on est sur un bon drapeau vert. L'air avoisine les 23 à 25 degrés pour l'eau, les 22 à 24 degrés. Clairement, il fait un peu frisqué, mais ça peut se tenter. Je vous laisse checker ça entre vous, d'ici là nous, on repart toujours au prix des meilleurs hits avec Yougel, ne serait-ce que Dadju en préparation d'ici moins d'une quinzaine de minutes. On va aussi se faire un point sur le top départ au standard au 02 62 99 4000. On en reparle.
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0: Allez, bienvenue toujours dans ce My Ticket. Toujours autant un plaisir de vous accompagner. D'ici là, juste avant d'entamer cette nouvelle heure d'émission, qui dit nouvelle heure dit surtout top départ, là, dès maintenant. 02 62 99 4000. C'est le numéro du standard d'Énergie Réunion, hein, 02 62 99 4000, hein, histoire donc de venir gratter ce My Ticket, vos deux places de cinéma pour Vaiana, la légende du bout du monde, ou vos deux entrées pour Get Out, histoire de se faire un bon escape game pour ses vacances. Ça se passe donc là en ce moment. Pour ça, 02 62 99 4000, à vous de jouer, et moi je m'occupe de vous.
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notamment cette nouvelle heure d'émission auprès donc de Gims, ne serait-ce que Oxlade pour la suite. Bienvenue à vous, il est 11h. 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
1: Toujours aussi simple que ça, la grosse voix. D'ici là donc, juste avant de repartir auprès des meilleurs hits énergie, elle a été la première au Standard Énergie Réunion, c'est Lilia de Saint-Denis qui est avec nous. Salut Lilia.
2: Bonjour.
1: Bonjour, comment ça va?
2: Ça va et vous?
1: Moi ça va toujours, c'est quoi de beau là un petit peu là pour ces vacances ou week-end?
2: Bah aujourd'hui je suis ma mamie.
1: Tu vas chez ta mamie tranquillement un petit moment en famille, tu sais déjà qu'est-ce que tu manges ce midi?
2: Je suppose du curry.
1: Tu supposes du curry, en tout cas tu supposes que tu as bien mangé quoi. Mais très bien, en tout cas t'es là donc pour gratter ce My Ticket, est-ce que t'es prête?
2: Oui, je suis prête.
1: Mais très bien, grattons. Et je t'annonce que tu rafles donc ton escape game pour deux personnes du côté de Get Out, bravo à toi.
2: Merci.
1: Ben oui, y'a pas de quoi, t'en as déjà fait de l'escape game?
2: Je sais plus, je crois une fois.
1: Bah voilà, tu seras pas dépaysé, tu pourras un petit peu remuer tes méninges pour ces vacances. Et d'ici là, Lilia, juste avant de repartir auprès des meilleurs hits, c'est laquelle la meilleure des radios déjà?
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0: Elle est toujours là pour vous accompagner, toujours auprès des meilleurs hits énergie.
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0: Réveillez à la grosse voix, d'ici là je vous rappelle, on est ensemble jusqu'à 13h, puis ça sera 2h de hit non-stop, juste avant donc de retrouver à partir de 15h, Énergie Weekend en compagnie de notre très cher Laurent, et aussi le classement de l'Euro Hot 30, le classement des plus gros hits qui passent sur l'intégralité des stations européennes donc d'énergie. Ça se passe donc à partir de 18h et jusqu'à 20h, comme tous les dimanches. D'ici là, moins d'une quinzaine de minutes avant le top départ au standard pour rafler pas mal de cadeaux, mais bon, pour le moment, Charlie Black ou ne serait-ce que les Sound of Legend, c'est ce qui arrive de suite.

0: Et bon appétit à vous si vous apprêtez à passer à table, et courage à ceux qui ne sont pas encore. On va se faire un point sur le trafic, mais juste avant, 02 62 99 4000. Oh, oh, oh. 02 62 99 4000 pour jouer avec moi, bien sûr, pour ce My Ticket, vos deux entrées pour Get Out, histoire de se faire un bon escape game, ne serait-ce que vos places de cinéma, donc pour aller voir Vaiana. Tout cela rien que pour vous, pour cela donc 02 62 99 4000.
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0: 02 62 99 4000, vous jouez, je m'occupe de vous d'ici très peu de temps, mais juste avant, un petit point sur le trafic, bien sûr. Le Lancastel un petit peu bouché, notamment en direction donc du Barachois dans l'instant T. On part dans l'est avec des ralentis à noter depuis Beaulieu, voire même Bourbier, depuis Bourbier en direction du giratoire des Plaines. Dans l'ouest, faudra noter de légers ralentissements, notamment en direction des différentes plages de l'île, mais mis à part ça, ça reste relativement léger dans l'ouest et relativement aussi un RAS du côté de Saint-Pierre. Voilà tout pour le moment, je vous tiens au courant si jamais il y a du nouveau. D'ici là, vigilance et prudence à l'écoute d'Énergie Réunion.
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1: Il est midi dans ma étiquette et l'actu, c'est tout de suite.
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2: À la une, lancement demain de la campagne sucrière sur l'intégralité de La Réunion. Guerre au Moyen-Orient, le détroit d'Ormuz de nouveau fermé. Et du côté de la météo, un temps maussade sur l'ensemble de l'île. Bonjour Diane, bonjour à toutes et à tous. Pour commencer, on part du côté du monde agricole avec le lancement de la campagne sucrière demain. Après un premier démarrage à l'usine de Bois-Rouge pour les planteurs du Nord et de l'Est, c'est au tour des secteurs Sud et Ouest d'entrer en campagne ce lundi à l'usine du Gol. Cette ouverture anticipée permettra, selon les syndicats, de limiter les pertes et d'améliorer les trésoreries des exploitants. Et on quitte le monde agricole pour celui de l'hospitalier, cette fois avec des perturbations à prévoir demain au GHER. Les infirmiers du bloc opératoire ont déposé un préavis de grève pour ce lundi. Soutenu par la CGTR Santé, le mouvement dénonce un projet de réorganisation de la permanence des soins jugé incompatible avec les conditions de travail et la sécurité des patients. Le syndicat réclame le report du projet, des effectifs renforcés et l'ouverture de négociations avec la direction du CHU de La Réunion. Et direction l'Hexagone maintenant avec la canicule qui continue à s'intensifier. Météo France place 37 départements en vigilance rouge canicule ce dimanche, tandis que 46 autres seront en vigilance orange. La France s'apprête donc à vivre un dimanche particulièrement compliqué avec des températures en hausse et les incendies qui ne cessent de se multiplier. D'ailleurs, le ministère de l'Intérieur a annoncé l'interpellation de 32 suspects qui seraient à l'origine de divers incendies. À l'étranger maintenant, avec la guerre au Moyen-Orient et les hostilités qui ont officiellement repris, l'Iran a annoncé ce dimanche la fermeture jusqu'à nouvel ordre du détroit d'Ormuz. En représailles, les États-Unis mènent en ce moment même une nouvelle série de frappes contre des cibles iraniennes. D'autre part, le guide suprême iranien a déclaré que la vengeance était inévitable après la mort de son père, Ali Khamenei, tué lors des frappes israélo-américaines. Et on parle vélo maintenant avec le Tour de France 2026. Tim Merlier a remporté hier la 8e étape, signant ainsi une deuxième victoire consécutive après son succès de la veille. Aucun changement au classement général. Tadej Pogacar conserve le maillot jaune. Aujourd'hui, les coureurs disputeront une étape raccourcie entre Malemort et Ussel en raison de la vigilance rouge canicule en Corrèze. Et du côté de la Coupe du Monde, on connaît enfin la seconde affiche des demi-finales. Et ce sera donc l'Angleterre face à l'Argentine. Dans un premier temps, les Free Lions se sont imposés durant les prolongations face à la Norvège 2-1. Même cas de figure pour l'Argentine qui l'emporte 3-1 face à la Suisse. Rendez-vous donc mercredi prochain. 12 juillet 1998, il y a déjà 28 ans de cela, la France remportait sa première Coupe du Monde. Une victoire face au Brésil 3-0 au Stade de France. Zinedine Zidane inscrivait un doublé de la tête avant qu'Emmanuel Petit ne scelle le succès dans le temps additionnel. Ce sacre historique devant plus de 18 millions de téléspectateurs offrait ainsi à la France sa première étoile. Espérons donc en décrocher une troisième le 19 juillet prochain.
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2: Cet après-midi, le relief se couvre avec quelques averses possibles, notamment sur la façade est. L'Alizé d'Est souffle modérément entre Saint-Denis et la Grande Chaloupe, ainsi qu'à Saint-Philippe, avec des rafales de 40 à 50 km/h. Côté température, 24 degrés à Saint-Denis, 23 à Saint-Philippe et 11 degrés au Maïdo.

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1: Eh bien oui, toujours aussi simple que ça, la grosse voix encore, bienvenue à vous. D'ici là, juste avant de repartir, auprès des hits, c'est Mike de Saint-André qui est avec nous. Salut Mike.
2: Salut Dayan, ça va?
1: Ça va très bien et toi?
2: Tu passes un bon dimanche?
1: Ah bah oui, bien sûr, un bon petit dimanche tranquille pour ses vacances ou peut-être son long week-end de 4 jours.
2: Qui sait? Oui. Non, moi je travaille demain malheureusement, mais bon. Ça reste un bon dimanche quand même. Avec un rogaton aujourd'hui.
1: D'accord, très bien, mais profite bien. Profitez très très bien, mais dans tous les cas, on va continuer avec les bonnes nouvelles. T'es là pour ce My Ticket, est-ce que t'es prêt?
2: Oui, j'ai sorti ma pièce.
1: Mais très bien, gratton. Eh ben, tu grattes très bien, dis donc. Tu grattes très bien, tu grafles tes deux entrées, tes deux invitations pour Get Out, donc un bon escape game, rien que pour toi, bravo à toi.
2: Super, merci beaucoup, merci Énergie.
1: Ben oui, ben merci à toi, et d'ici là, je tente de repartir à ce rogaton. Et quant à nous, repartir auprès des hits, c'est laquelle la meilleure des radios, Mike?
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1: Alors, en termes de météo des plages, dans l'immédiat, on est clairement sur un temps couvert sur la majorité de l'île et concrètement des plages de l'île. Mais pour le coup, mis à part Bouc-Renaud avec une flamme rouge pour la baignade en mer, mais flamme jaune pour la piscine naturelle, plage de Saint-Paul toujours fermée jusqu'à nouvel ordre, la plage des Roches-Noires toujours avec un drapeau jaune, le reste des plages de l'île, on est sur un drapeau bel et bien vert. L'air avoisine les 23 à 26 degrés et pour l'eau, les 22 à 25 degrés. Donc concrètement, il y a toujours clairement pas mal de froid, mais ça peut se laisser tenter. Je vous laisse checker ça entre vous. D'ici là, nous repartons toujours auprès des meilleurs hits avec David Guetta, ne serait-ce que Jungly pour la suite.
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0: J'espère que vous avez passé un excellent moment. Ma compagnie, celle donc de ce My Ticket. D'ici là, 2 heures de hit non-stop, juste avant de retrouver notre très cher Laurent pour Énergie Weekend. Et bien sûr, donc à partir de 18h, le classement de l'Euro Hot 30, comme tous les dimanches. D'ici là, ce n'est qu'un au revoir. On se retrouve dès demain, même heure, même émission. C'était Diane. Bye bye.
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0: Hello les loulous, j'espère que vous allez bien. Top départ d'une nouvelle après-midi. C'est Lolo qui a le plaisir de vous accompagner pour Énergie Weekend. Nous sommes le dimanche 12 juillet 2026 et on va apprécier comme il se doit cette belle après-midi.
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0: Bah d'ailleurs les amis, en ce dimanche après-midi, sinon encore un petit peu carré pour moi là, hein, pour celle de la partie pique-niquer, faites le bac, etc. N'hésite pas, rue Jean-Châtel, midi ça, midi pas rien. On connaît la bonne petite barquette dit dimanche. Franchement, je ne sais pas pour vous, mais moi je trouve que le carré sous feu de bois le dimanche soir, c'est le meilleur. Bon, en attendant, bienvenue tout le monde. J'espère que vous allez bien, on va continuer de kiffer ensemble cet après-midi avant le retour de l'Euro 30 dès 18h. Olivia Rodrigo, Jungeli, Miles Smith et on aura aussi Franglish. Ça, c'est mon petit coup de cœur du moment. C'est ce qui arrive de suite. Vous êtes sur Énergie et Énergie Weekend qui vous accompagne jusqu'à 20h sur Énergie Réunion.

0: On est là pour vous faire kiffer un max. Energy Weekend, évidemment, soyez prudents sur les routes, vigilants dans tout le 974. Il y a pas mal de monde et surtout, on sort les savates de doigts et on profite.
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0: Energy Weekend, Energy des vacances. Le standard, le 02 62 99 4000. Vaiana au cinéma en live action. C'est peut-être pour vous. Bah oui, hein, histoire de profiter aussi du week-end. Parce que quand on est parents, on sait tous que c'est un peu compliqué pour faire sortir les enfants, ne pas les ennuyer, etc., etc. Ça, c'est une autre paire de manches. Mais en tout cas, on est ravis d'être avec vous en ce dimanche après-midi. Il y a aussi les meilleurs hits qui continueront aussi de vous faire vibrer. Et notamment en voiture avec Tumper City. On aura Justin Bieber, bah tiens, Justin Bieber qui sera là à la finale de la Coupe du Monde et on espérera que ce sera avec la France, évidemment.

0: On continue de kiffer un max, Yuka, à l'instant sur NRJ. Dans quelques instants, Jamaican, Ugel, Taylor Swift, Pierre Demar, Alors de Bart. Bref, tout ça c'est pour vous et ça arrive de suite. Bienvenue sur NRJ Réunion.
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0: C'est ça les soirs, on continue de kiffer un max. C'est comme ça qu'on aime passer du bon temps ensemble. Vous écoutez Energy Weekend. Victoni, dimanche 12 juillet 2026, c'est Lolo qui vous accompagne jusqu'à 19h.
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0: Ah, le dimanche, vous le savez, c'est un dimanche assez particulier puisque demain c'est le 13 juillet. Il y en a qui vont peut-être faire le pont et après c'est le 14, c'est fête nationale et c'est aussi demi-finale France. Ah ah, donc on a d'y être. Bon, en tout cas, nous on reste connectés, branchés. 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Allez, en attendant, nous les hits reviennent et ça se passera avec vos artistes préférés. On aura aussi à Gims en prise sur Energy Réunion. Je sais qu'il me manque. Tout ça c'est pour vous et c'est maintenant, bienvenue à toutes.
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On continue de kiffer un max sur NRJ Réunion. Prudence, patience, évidemment. Dans quelques instants, une nouveauté. Luan, The Second Voice. On aura aussi Mauvais Joe. Ça, c'est le hit du moment. On va continuer à danser parce que même pendant les vacances, même si c'est dimanche, on ne pense pas au lendemain. Demain, c'est aussi les vacances. C'est lundi. C'est pas grave. Nika, One Track My Neck.

0: On continue de kiffer un max. Naika, One Track Mind, à l'instant, dimanche 12 juillet. 109 légendes qui se préparent. Ariana Grande ou encore Tyla avec Waller. Bienvenue tout le monde, c'est Lolo qui vous accompagne.
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0: Energy Weekend vous fait plaisir. Bienvenue tout le monde sur Energy Réunion. Nous sommes le dimanche 12 juillet 2026.
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0: Bon bah évidemment, pour être en mode de playa, il faut pas avoir froid aux yeux, il faut pas avoir froid tout court. C'est désolé frileux parce que on va dire l'eau est à 22-21 degrés, donc là un petit peu frisqué quand même. Hein. Mais bon, même Marmaïs, tu connais pas ça en vacances, The Tibet, pas à tous, hein, même Langevin, en ce mois de juillet. En tout cas, où que vous soyez, bienvenue sur Energy Réunion. Et franchement, The Tibet pas la sensation là, quoi. La fille passe la journée à la plage, The Tibet kiffe, et là The Tibet sent, The Tibet dans le pareil, les suis à bateau là, les gars, il y a cette sensation, non? Les Kinvé, Shakira, Dai Dai, c'est ce qui arrive pour la suite.
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0: continue de profiter ensemble, évidemment. Ok, Teddy Swims, Mr. Norital, bon dimanche à toutes et à tous. On fait le point sur vos conditions de circulation à La Réunion. Prudence.
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0: Bon, c'est les vacances, donc les bouchons sont quand même assez timides, mais encore pas mal de ralentissements, notamment sous la tranchée couverte de Saint-Paul en direction du Nord. Prudence également dans le Sud, voire même dans le chef-lieu, hein, boulevard Sud et boulevard Lancassel, sur le virage de la Jamaïque. Donc voilà, levez le pied dans tout le 974. Les meilleurs hits qui s'installent dans les oreilles, et ça tombe bien, on a ce qu'il faut. Mélancolie cruelle de Canoë.
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0: Aaron Boy également, ou encore Robin en préparation avant le retour de l'Euro 30. À tout de suite sur Énergie.

0: Les amis, ne bougez pas, on se retrouve dans l'Euro 30. Nous, on reste connectés et branchés les meilleurs hits avec Alex Warren, Taylor Swift, encore Flo, c'est ce qui arrive pour la suite. Allez.
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0: évidemment très heureux de pouvoir terminer ce week-end avec vous dans le classement de l'Euro 30, les amis. C'est parti, jusqu'à 20h, on va découvrir les 30 hits les plus diffusés partout en Europe sur les stations énergie. D'ailleurs, pour démarrer correctement ce classement, je vous propose un petit rappel. Et voilà, déjà plusieurs semaines qu'Alex Warren occupe la première place du classement de l'Euro 30. Va-t-il y rester une semaine supplémentaire? Eh bien, pour le savoir, restez avec nous jusqu'à 20h. Du côté des sorties de la semaine aujourd'hui, on dit bye bye à The Second Voice, Milky et David Guetta, ou encore Bébé Rexha en solo avec Sad Girls. Elle était 28e la semaine dernière, ce qui va laisser évidemment de la place pour quelques nouveautés. Dans quelques instants, on croisera la route de Justin Bieber à la 28e position. Il est juste devant Mauvais Joe qui intègre ce classement avec Pilé. Il est 29e devant Miles Smith et Niall Horan que vous entendez, eux, sont 30e.
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0: dans quelques instants, vous allez pouvoir assister à la plus lourde chute du classement du jour. Moins 12 places pour Taylor Swift avec Hoppolite qui pointe à la 26e position. Elle se retrouve juste devant Alex Moren. Moins 3 places pour lui avec Ordinary. Les 27e. Et vous le savez peut-être, dans l'Euro 30, vous pouvez aussi découvrir de très bons hits que vous n'entendez que dans cette émission. C'est Flo qui vous attend, un groupe britannique composé de Stella, Georgia et René. C'est un hit à découvrir dans le classement de l'Euro 30 et ça arrive pour vous dans quelques instants.
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Belle fin de journée avec nous dans le classement de l'Euro 30, la suite dans quelques instants avec Lady Gaga et Doechii qui chutent de 4 places. Elles sont 23e devant. L'une des nouveautés du jour, directement à la 24e position, c'est le tout dernier d'Ariana Grande qui vous attend juste après Ugel et Solto. Eux sont 25e.

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0: Merci de nous avoir choisis pour accompagner votre fin de week-end. La suite du classement de l'Euro 30 dans quelques instants avec Olivia Rodrigo qui gagne une petite place avec Drop Dead. Elle est 21e juste devant Dominic Fike qui se fait une belle santé aujourd'hui. Plus 5 places pour lui avec Baby Doll. Il est 22e.
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2: À la une, mise en examen de 3 marins originaires d'Amérique latine pour trafic de stupéfiants. Coupe du monde 2026, l'Angleterre affrontera l'Argentine en demi-finale. Météo, de la pluie attendue pour la nuit. Bonsoir tout le monde. À la une, cette mise en examen de 3 marins originaires d'Amérique latine. Ils ont été placés en garde à vue sur notre île avant d'être placés en détention provisoire après la saisie de 1,2 tonnes de cocaïne à bord de leur bateau en juin dernier. Une information révélée par nos confrères du quotidien. Une opération menée par l'Astrolabe, un navire de la marine nationale. La campagne sucrière débutera demain pour le sud et l'ouest, alors que pour le nord-est, la campagne a débuté cette semaine. Une campagne sucrière qui devrait être meilleure cette année au vu des conditions météorologiques qui ont été favorables cette année pour la canne. Dans l'Hexagone, la canicule qui continue de s'intensifier, 37 départements en vigilance rouge canicule ce dimanche, tandis que 46 autres sont en vigilance orange. Une hausse des températures est attendue avec plus de 40 degrés, notamment en Nouvelle-Aquitaine. C'était il y a 10 ans, le 14 juillet 2016, les attentats de Nice faisaient 86 morts et près de 400 victimes. La ville de Nice rend hommage aux victimes aujourd'hui avec une marche des temps de recueillement sur la promenade des Anglais. À l'étranger, les tensions au Moyen-Orient reprennent et s'intensifient. L'Iran a annoncé la fermeture du détroit d'Ormuz après avoir attaqué 2 navires dans le détroit, alors qu'en représailles, les États-Unis avaient déjà mené une série de frappes contre des cibles iraniennes. Coupe du monde 2026, les résultats des matchs de ces quarts de finale. L'Angleterre a battu la Norvège, un choc entre les deux équipes alors que la Norvège menait au score. Les Anglais ont égalisé avant de pousser en prolongation. Jude Bellingham délivre l'Angleterre, score final 2-1. Autre rencontre, les Argentins face aux Suisses. Les champions du monde entier se sont imposés dans la difficulté lors des prolongations, score 3-1. Les résultats de la finale femme de Wimbledon à présent, Linda Noskova remporte son premier titre du Grand Chelem en s'imposant face à Karolina Mukova, 6-2, 5-7, 6-3, au terme d'une finale à rebondissement. Ce dimanche, place à la finale masculine qui opposera le numéro 1 mondial Jannik Sinner à l'Allemand Alexander Zverev en quête de son premier titre à Wimbledon. Le Tour de France à présent, Tim Merlier récidive au sprint à Bergerac. Le Belge de 33 ans a remporté samedi la 8e étape, signant une 2e victoire consécutive après son succès de la veille. Aucun changement au classement général. Tadej Pogacar conserve le maillot jaune. Aujourd'hui, les coureurs disputeront une étape raccourcie entre Malemort et Ussel en raison de la vigilance rouge canicule en Corrèze.
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2: Un regain pluvieux généralisé est attendu sous une couverture nuageuse persistante. La pluie peut être plus marquée entre Saint-Joseph et Sainte-Rose et sur la région du volcan. Le vent tourne au secteur sud-est et se renforce nettement en soirée sur la côte sud, le long des plages de l'ouest, puis entre Sainte-Rose et Chamborne, avec des pointes comprises entre 60 et 70 km/h. La mer demeure agitée avec une houle australe dans le sud voisine de 2,50 m.
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0: Allez, on continue tout doucement de progresser dans votre classement de l'Euro 30, le classement qui regroupe les 30 hits les plus diffusés partout en Europe sur les stations énergie. On va faire un petit saut à la 18e position pour retrouver une nouvelle fois Taylor Swift, mais cette fois-ci avec The Fate of Ophelia. Elle perd deux places, elle est 18e devant Ray, ou encore Sound of Legend, 20e, il débarque de suite.
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0: Allez, on se rapproche tout doucement de la moitié de tableau de votre classement de l'Euro 30 à la 16e position. On va retrouver Olivia Dean avec So Easy. Elle gagne 2 places aujourd'hui pour pointer à la 16e position. Elle se retrouve juste devant la gagnante de l'Eurovision de cette année, c'est Dara. Elle est 17e, elle perd 2 places. Et juste après ça, c'est une belle découverte. Un hit qui fait partie du top 100, c'est You Notice et Dennis Lloyd qui débarquent pour vous juste avant 19h.
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Et les bienvenus si vous venez de nous rejoindre sur Énergie. Il vous reste 15 hits à découvrir dans le classement de l'Euro 30. Ce sont les 15 hits les plus diffusés partout en Europe sur les stations Énergie. À la 13e position, on va pouvoir retrouver The Bauza qui gagne 4 places avec Magnetic. Avant ça, Somber, lui, en perd 2 des places avec Homebreaker. Lui est 14e devant Taylor Swift, une nouvelle fois présente dans le classement, cette fois-ci avec Elizabeth Taylor. Elle gagne 5 places. Elle est 15e. Bienvenue à tous, il est 19h.

0: Merci de nous avoir choisis pour accompagner votre début de soirée sur Energy. Vous êtes dans le classement de l'Euro 30 jusqu'à 20h. Il nous reste 10 hits à découvrir, les 10 hits les plus diffusés partout en Europe sur les stations Energy à la 8ème position. On va pouvoir retrouver la collab Jennifer Lopez et David Guetta. Ils perdent une place, tout comme Temper City avec Self Aware. Eux sont 9ème, juste devant Juste et toujours 10ème cette semaine.
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0: On progresse tranquillement dans le top 10 de votre classement de l'Euro 30, les amis. Soyez les bienvenus si vous venez de nous rejoindre. On va faire un petit arrêt à la 6ème position pour voir stagner Teddy Swims. Il est juste devant Harry Styles, qui perd deux places avec American Girls. Lui, aujourd'hui, se retrouve 7ème. Et juste après ces deux hits, c'est une nouveauté hors classement qui vous attend, la collab entre Franglish et Que Black. Ça s'appelle Haut les mains et ça arrive pour vous juste après ces deux hits.
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0: bien, il nous reste 5 hits à découvrir. À la 4ème position, on va retrouver Kygo, Khalid et Griffin qui stagnent à cette même position aux portes du top 3. Avant ça, eh bien, eux signent l'une des plus belles progressions du jour. Plus 8 places pour Shakira et Burna Boy avec l'hymne officiel de la Coupe du Monde 2026. Ils sont 5e.
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0: Et c'est le grand moment, les amis. Il est temps pour nous de découvrir une partie du podium de votre classement de l'Euro 30. À la deuxième position, on va retrouver Bébé Rexha qui reprend sa place. Elle monte d'une petite place pour, eh bien, justement, faire descendre Tame Impala et Jenny qui se retrouvent troisième avec Dracula. C'est ce qui arrive pour vous dans quelques secondes. Bougez surtout pas.
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0: C'est un podium sans grande surprise qui vous attend aujourd'hui. Bébé Rexha et Tame Impala sont restés dans le top 3 et Alex Warren est toujours numéro 1 pour une énième semaine consécutive. Voici son hit Fever Dream, il est premier.
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0: Et on est clairement sur le record de cette année 2026 pour l'instant. De nombreuses semaines qu'Alex Warren occupe la place de numéro 1 de votre classement de l'Euro 30. Va-t-il y rester une énième semaine supplémentaire? Et bien pour le savoir, je vous donne rendez-vous dimanche prochain pour un nouveau classement de l'Euro 30, 18h-20h. Le rendez-vous étant donné, comme d'hab, pour se dire au revoir, je vous ramène une petite surprise. Une bonne dose de douceur avec Gracie Abraham Saint-Hit qui fait partie du top 100 pour se dire au revoir les amis. Il ne me reste plus qu'à vous souhaiter une belle soirée. Je vous fais de gros bisous. C'était Alex.
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